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1: Info Matin, bonjour à tous. Nous nous retrouvons pour une nouvelle demi-heure d'information sur la radio internationale allemande. Alors qu'il est 7h en temps universel, bonjour Kosivi Tiachou.
2: Bonjour Bob Barry, bonjour à toutes et à tous. Dans l'actualité de ce mercredi au Sénégal, la réforme constitutionnelle continue de susciter des interrogations chez une partie de la jeunesse, pourtant fer de lance de l'alternance qui a porté Bassirou Diomaye Faye à la présidence. Au Tchad, le recensement général de la population se poursuit, mais les agents déployés sur le terrain sont confrontés à de nombreuses difficultés.
1: Dans cette édition, nous reviendrons aussi sur la polémique autour d'un arrêt de la Cour de justice de la CEDEAO sur la réforme constitutionnelle de 2024 au Togo, alors qu'en Afrique du Sud, des milliers de personnes ont manifesté hier mardi pour exiger le départ des étrangers en situation irrégulière dans un contexte de forte tension autour de l'immigration.
2: Dans la deuxième partie de ce journal, le sport est consacré à la Coupe du Monde de football avec l'élimination des éléphants de Côte d'Ivoire.
1: Et puis notre invité de la semaine est Epiphanie Ndjongrang, présidente de la Ligue tchadienne des droits des femmes. Avec elle, nous parlons ce matin du cyberharcèlement, un phénomène qui touche particulièrement les femmes et les militantes sur les réseaux sociaux. Voilà pour les titres. Bienvenue à toutes et à tous dans la matinale Afrique. On ouvre avec le Flash Info.
2: La Cour suprême des États-Unis a invalidé un décret du président Donald Trump qui voulait supprimer le droit du sol pour les enfants d'immigrés en situation irrégulière. Par 6-3, les juges ont réaffirmé que toute personne née sur le sol américain est citoyenne en vertu du 14e amendement de la Constitution. Ce revers majeur pour le président républicain confirme un principe en vigueur depuis plus de 150 ans aux États-Unis. Donald Trump promet désormais de tenter de remettre en cause ce droit par la voie législative. La Cour suprême toujours américaine a également supprimé le plafond des dépenses électorales coordonnées entre partis et candidats, invoquant la liberté d'expression. Cette décision, saluée par le président Donald Trump, pourrait accroître l'influence de l'argent dans les élections de mi-mandat de novembre prochain.
1: Les États-Unis toujours élèvent les restrictions sur les IA d'Anthropique.
2: Les restrictions imposées aux deux modèles d'intelligence artificielle les plus avancés d'Anthropique ont été levées à la suite des engagements pris par l'entreprise en matière de sécurité nationale. Washington se réserve toutefois le droit de rétablir ses contrôles en cas de manquement. Cette décision illustre le renforcement de la supervision fédérale de l'intelligence artificielle, tandis que les géants du secteur négocient un cadre commun de régulation. Selon des documents officiels publiés par le Bureau d'éthique gouvernementale, le président américain Donald Trump a perçu près de 1,2 milliard de dollars de revenus liés aux crypto-monnaies en 2025. Cette situation alimente les critiques sur d'éventuels conflits d'intérêts, tandis que la Maison-Blanche affirme que les décisions du président servent exclusivement l'intérêt des États-Unis.
1: Au Venezuela, la solidarité s'organise après les séismes meurtriers.
2: Et oui, quelques jours après les violents séismes qui ont fait près de 2000 morts, d'après les derniers bilans, les survivants dépendent largement de l'aide humanitaire et de la solidarité des bénévoles. Médecins, associations et particuliers distribuent nourriture, eau et soins, alors que les Nations Unies alertent sur de graves pénuries. De nombreux rescapés dénoncent toutefois une réponse insuffisante des autorités face à l'ampleur de la catastrophe. La guerre civile en Birmanie a fait plus de 100 000 morts depuis le coup d'état militaire de février 2021, selon l'ONG américaine ACLED. Le conflit oppose la junte aux groupes armés pro-démocratie et au mouvement des minorités ethniques. Les analystes le considèrent aujourd'hui comme le conflit le plus meurtrier en cours en Asie.
1: Et enfin, les océans battent un record, un nouveau record de chaleur.
2: Oui, les océans ont enregistré leur mois de juin le plus chaud jamais mesuré, avec une température moyenne de 21 degrés Celsius selon l'Observatoire européen Copernicus. Les scientifiques du programme d'observation de la Terre de l'Union européenne estiment que le retour d'El Niño combiné au réchauffement climatique pourrait entraîner de nouveaux records de chaleur en 2026. La preuve, c'est que le week-end dernier, ici à Bonn, le thermomètre est monté jusqu'à 41 degrés Celsius dans certaines villes d'Allemagne.
1: Merci beaucoup, Kossi Vitiachou, pour ce Flash Info. 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Il est 7h05 en temps universel. Voici la suite de ce journal.
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1: D'abord au Sénégal, où l'adoption d'une loi portant réforme de la Constitution suscite de nombreuses réactions au sein de la jeunesse notamment. Et comme vous le savez, l'arrivée au pouvoir de Bassirou Diomaye Faye, portée par le parti PASTEF et Ousmane Sonko, doit beaucoup à la mobilisation massive des jeunes sénégalais.
2: Et tous ces jeunes espéraient une rupture rapide avec leurs difficultés quotidiennes comme le chômage, la vie chère ou la précarité. C'est dans ce contexte politique mouvant que l'adoption de la loi de révision constitutionnelle qui sera soumise à un référendum suscite des interrogations.
1: Pour beaucoup de jeunes Sénégalais, ces réformes sont éloignées de leurs préoccupations immédiates. On écoute Ibrahim Ndoy, il est membre du conseil consultatif des jeunes de Mbour, qui exprime ici sa déception.
3: On est très déçus parce que nous, lorsqu'on se battait en 2021, lorsqu'on se battait en 2023, que ce soit sur les universités ou bien dans les rues de Dakar, pour que Sonko soit libéré, pour que les accusations qui ont été portées contre lui, l'élimination de sa candidature, on ne se battait pas pour ça. On se battait pour un Sénégal émergent qui dépassait les intérêts crypto-personnels. On se battait pour l'intérêt général, pour le peuple. On appelait même ça une révolution. Mais ce que nous voyons aujourd'hui, nous sommes désolés et nous sommes très, très, très déçus parce que la crise, elle est ailleurs. Parlons de la crise universitaire qui va durer bientôt 2 ans avec la mort d'Abdoulaye Ba sur des paiements des bourses. Ce n'est toujours pas encore réglé. Toutes les voix discordantes sont isolées. Les amicales sont déçues par ces guéguerres. Nous sommes déçus de la situation politique actuelle. On les attendait sur la question des emplois des jeunes. On les attendait pour des plans de lutte contre l'immigration clandestine. On les attendait sur des chantiers, sur des infrastructures. On les attendait sur la finalisation toujours des chantiers au sein des universités et entre autres. Mais on ne les attendait pas ça sur des guerres politiques, des guerres de positionnement pour que chacun va montrer à son prochain j'ai le plein pouvoir, je dirige l'Assemblée nationale, tu es l'exécutif, pour la changer le mode de fonctionnement du pays, passant d'un régime présidentiel à un régime parlementaire entre autres. On est très déçus.
1: Ibrahim Ndoy, membre du conseil consultatif des jeunes de Mbour, rejoint par Nafissa Amadou. Dans un communiqué largement diffusé sur les réseaux sociaux, le PDS, le Parti démocratique sénégalais, appelle ses militants à voter non lors du référendum sur la révision de la Constitution porté par le PASTEF d'Ousmane Sonko. Et si vous avez envie d'en savoir un peu plus sur ce sujet, vous pouvez réécouter sur nos réseaux sociaux DW Afrique, le Focus Sahel Plus, diffusé hier soir sur cette même antenne. À Dakar, il est 7h08, c'est la même heure en temps universel. Une heure de plus à Kinshasa, où après 15 ans d'interruption, le train urbain reliant la gare centrale de la capitale congolaise à l'aéroport Ndjili a repris du service. Et les autorités espèrent ainsi réduire les embouteillages chroniques dans la capitale congolaise. Autre bonne nouvelle pour Kinshasa, le FMI a validé un nouveau décaissement de 348,5 millions de dollars en faveur de la RDC, donc portant à plus d'un milliard de dollars son soutien financier depuis 2025.
2: Sur le front politique, l'Église catholique maintient son opposition à toute révision constitutionnelle en RDC et réunit à Kinshasa les évêques de la Conférence épiscopale nationale du Congo, la CENCO, estime qu'une telle réforme n'est ni nécessaire ni opportune dans le contexte actuel. Ils appellent les autorités à se concentrer ou bien à concentrer leurs efforts sur les défis sécuritaires dans l'est du pays et sur la cohésion sociale.
1: Cette prise de position est consécutive au débat qui a lieu dans le pays sur une éventuelle révision ou de réforme constitutionnelle et qui continue donc de diviser la classe politique congolaise. La conférence épiscopale nationale du Congo, vous le disiez, Kosivitiasu, met en garde contre le risque d'exacerber les tensions et de fragiliser davantage la stabilité du pays.
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1: Au Togo, à présent, un arrêt de la Cour de justice de la CEDEAO fait polémique dans le pays au sein de la classe politique. Dans une décision qui date du 29 janvier dernier, celle-ci avait qualifié la réforme constitutionnelle adoptée au Togo en 2024 de changement de gouvernement inconstitutionnel, je cite.
2: Or, cette décision est passée inaperçue pendant 5 mois. L'opposition togolaise et les organisations de la société civile qui avaient déposé un recours affirment que la Cour ne leur a pas notifié l'arrêt.
1: Le greffe de la Cour n'a pas voulu commenter le dossier, mais une source interne affirme que les requérants auraient été notifiés en février lors de la publication de l'arrêt. Et pour comprendre tout cela, Salé Mwanami Longo s'est penché sur le sujet.
4: Dans une déclaration publiée le 25 juin, les requérants affirment que 5 mois après les délibérés rendus en janvier, le greffier en chef de la Cour n'a toujours pas officiellement notifié l'arrêt à leurs avocats. Une situation qu'ils jugent incompréhensible, d'autant plus qu'ils estiment que cette décision vient légitimer leur contestation face à ce qu'ils qualifient de pouvoir usurpé. Nathanaël Olympio, premier porte-parole du Front Touche pas à ma Constitution, qui regroupe les partis d'opposition et les organisations de la société civile du Togo, affirme que ce dysfonctionnement est révélateur.
5: Et il y a eu une malfaçon quelque part et nous allons chercher à comprendre cela. Et nous savons que le gouvernement togolais a fait des manœuvres. D'ailleurs, leurs avocats ne se sont jamais présentés devant la Cour. Voyez-vous ? Et donc, on n'est pas à l'abri de ce type de manœuvre de la part d'un régime comme celui du Togo. On l'a déjà observé dans le passé, hein, dans d'autres dossiers d'ailleurs.
4: Face à ces accusations, une source interne à la Cour de justice de la CEDEAO affirme que l'arrêt aurait bien été notifié dès le 25 février au principal conseil des requérants ainsi qu'au ministre togolais de la justice. Une version qui alimente encore davantage la controverse autour de ces dossiers sensibles. Et pour Madi Djabakate, politologue et essayiste et président honoraire du Centre pour la gouvernance démocratique et la prévention des crises, cet arrêt est un message qui répond à la multiplication des changements de constitution dans la région.
6: Tout cela aussi dénote un peu de la particularité de ce dossier et du fait qu'il est assez sensible et ne concerne pas en réalité seulement le Togo, parce que cette décision, d'une manière ou d'une autre, est un message envoyé à tous les autres États de l'espace CEDEAO, où vous savez que la question de limitation de mandat, la question de changement constitutionnel est un peu banalisée par les États. Et donc, ils sont en train de créer une jurisprudence pour le Togo.
4: Pour l'opposition togolaise, cette décision reste un signal politique fort dans leur bras de fer avec les pouvoirs à Lomé. La nouvelle constitution a supprimé l'élection du chef de l'État au suffrage universel direct. La plus haute fonction du pouvoir est désormais celle du président du Conseil, qu'occupe l'ancien président de la République, Fornia Singwe. Des manifestations qui ont dénoncé la réforme en 2025, entre autres revendications, ont fait 7 morts selon la société civile.
1: Justice encore avec les avocats représentant des personnes expulsées par les États-Unis vers le Ghana avant d'être renvoyés vers d'autres pays. Ceux-ci ont déposé une plainte contre Accra devant la Cour de justice de la CEDEAO dont le siège se trouve à Abuja. Le Nigeria où d'intenses épisodes de pluie ont provoqué cette semaine d'importantes inondations à Lagos, capitale économique, alors que l'agence météorologique du pays a mis en garde hier mardi contre de nouvelle précipitation.
2: Oui, il faut noter que la précipitation, ce n'est pas qu'au Nigeria, c'est sur toute la bande côtière ouest africaine. Plusieurs vidéos diffusées sur les réseaux sociaux montrent des habitations envahies par les eaux, des commerces contraints de fermer et plusieurs grands axes routiers ainsi que des véhicules pris par des inondations. Un mot encore, cette fois encore sur le Nigeria où 37 élèves sont portés disparus à la suite d'un assaut lundi dernier par un assaut des djihadistes qui ont pris leur établissement scolaire dans le sud-est du Nigeria.
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1: Vous écoutez la DW Afrique, nous l'annoncions dans le sommaire de cette édition. Au Tchad, le troisième recensement général de la population et de l'habitat se poursuit, lancé le 20 juin dernier. Cette opération vise à actualiser les données démographiques du pays dont la population est estimée à plus de 21,5 millions d'habitants.
2: Plus de 37 000 agents recenseurs sont déployés sur l'ensemble du territoire pour cette opération d'envergure qui est également couplé au recensement de l'agriculture.
1: Mais sur le terrain, vous le savez, de nombreuses difficultés se posent aux agents recenseurs sur place. N'Djamena, les explications de Blaise Daruiston, notre correspondant.
7: Initialement prévue du 20 juin au Digier, l'opération est prolongée jusqu'au 21 juillet 2026. Malgré cette prolongation, de nombreuses difficultés subsistent pour les agents recenseurs sur le terrain. Accessibilité limitée à certaines zones, manque d'électricité, de matériel de travail, comme en témoigne Arsène, déployé dans le sud du pays.
8: En cette saison de pluie, les routes sont impraticables. Cela fait 3 jours que nous sommes bloqués dans un village parce que notre véhicule est embourbé et en panne. Beaucoup d'autres de nos collègues sont dans la même situation. Et il y a des zones où il n'y a pas d'électricité ni de groupe électrogène pour charger les tablettes telles que je vois. Même jusqu'au 20 juillet, nous ne serons pas en mesure de recenser tous les Tchadiens.
7: Gertrude, déployée elle à Béché dans l'est du pays, relate également ses difficultés.
9: Certains ménages, lorsque vous arrivez, les gens ne s'ouvrent pas à vous. Il y a des ménages où ni les parents ni les enfants n'ont d'acte de naissance ni de pièce d'identité. Nous sommes obligés de poser des questions verbalement sur leur âge, lieu de naissance par exemple. C'est difficile.
7: Face à ces dysfonctionnements, certaines organisations de la société civile ainsi que des leaders religieux et politiques appelle à la mobilisation de la population pour assurer la réussite de ce recensement. Cependant, pour Bedaou Oumar Kaman, géographe, démographe et consultant indépendant tchadien, cette sensibilisation aurait dû être menée bien avant le lancement du recensement. Il déplore également le manque de professionnalisme de certains agents recenseurs.
10: Ce n'est pas au moment où les gens ont commencé le recensement qu'on se met à sensibiliser. On a besoin de savoir la proportion des célibataires, des mariés, des divorcés, des veufs. Moi, je suis veuf. Et on ne m'a pas demandé. J'ai demandé si on peut recenser la visiteuse qui est venue chez moi depuis 3 jours et elle continue sur la bêche. On m'a dit non, non, on n'a pas besoin de recenser les visiteurs. Ils vont être recensés là-bas. Mais là-bas, là où? Peut-être que là où elle va, l'agent recenseur est déjà passé et elle ne va pas être recensée. Donc, il y a des points d'interrogation.
7: Certains leaders politiques appellent quant à eux à l'arrêt du processus afin de mieux le reprendre après la saison des pluies. Blaise Daruiston N'Djamena pour la Deutsche Welle.
1: Au Soudan voisin, le Conseil des droits de l'homme de l'ONU tiendra vendredi un débat d'urgence sur la situation à El Obeid dans le centre du pays. Les Nations Unies craignent en effet une offensive imminente des paramilitaires des FSR contre cette ville assiégée où près de 500 000 civils sont menacés. Venons-en à présent à l'Afrique du Sud. On le disait dans le sommaire de cette édition également, des milliers de personnes ont défilé hier pour réclamer le départ des étrangers illégaux du pays.
2: C'était le point d'orgue d'une campagne xénophobe lancée depuis plusieurs semaines par des groupes de citoyens qui accusent les travailleurs sans papiers d'occuper les emplois à la place des résidents locaux. Depuis Johannesburg, une correspondance de Patricia Huon.
11: Rentrez chez vous, c'est ce que scandaient les manifestants. Ils étaient plusieurs milliers à défiler à travers l'Afrique du Sud aujourd'hui. Le mot d'ordre, les étrangers doivent partir.
12: Nous montrons notre solidarité avec tous les Sud-Africains qui font face à cet afflux de migrants illégaux. Et nous voulons attirer l'attention du président sur nos demandes. Nous manquons d'air dans notre propre pays. Il y a trop de criminalité, des drogues, des trafics d'êtres humains. C'est pour cela qu'ils doivent partir. À Babambé, ils doivent rentrer chez eux. Nous ne voulons pas de violence, mais cela dépendra d'eux.
13: Meaning they must just go to their places. We don't intend to fight them, but it's up to them.
11: Partout dans les cortèges, les mêmes accusations.
14: The foreigners must leave our country.
15: Les étrangers doivent partir, ils doivent rentrer dans leur pays. Après, ils peuvent revenir s'ils ont les papiers nécessaires, parce que la plupart des étrangers ont acheté leurs documents. Nous nous battons pour nos droits dans notre pays.
11: Effrayés, plusieurs milliers de ressortissants africains ont demandé à être rapatriés. Ce mardi matin, devant le consulat du Malawi à Johannesburg, des familles attendaient d'embarquer à bord de bus qui devaient les emmener vers un centre de transit en attendant d'être pris en charge par leur gouvernement.
16: Ils disent que nous vivons ici illégalement, que nous devons partir. Mais ce n'est pas facile, nous sommes trop nombreux, vous voyez. Je pensais que j'étais juste un type normal. Je vais au travail le matin, je rentre chez moi. Mais même où j'habite, l'attitude des voisins a changé. On me demande quand je vais partir. Alors je m'en vais et ils verront ce qu'ils peuvent faire de leur pays.
11: Les manifestations, encadrées par une forte présence policière, semblent pour l'instant s'être déroulées sans dérapage majeur. À Johannesburg, Patricia Huon pour la Deutsche Welle.
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17: Le sport avec Ali Farad. Bonjour Ali.
18: Bonjour Babari, bonjour Kossivet Tchassou, bonjour à toutes et à tous.
17: Ali, oui, bonjour Ali. Kofi Ali, la marmite de la Coupe du Monde continue de bouillir là-bas sur le continent américain. Malheureusement pour la Côte d'Ivoire, les éléphants ivoiriens ne verront pas la suite du tournoi Ali.
18: Mais non, à Dallas, les éléphants se sont montrés dominateurs face à la Norvège, mais ont encaissé un but d'Antonio Nusa à la 39e minute. Une superbe frappe qui n'a laissé aucune chance au gardien Yaya Fofana.
2: On passe vite, hein, Ali, sur ce sujet-là. Menés au score à la mi-temps, les Ivoiriens ne sont pas relâchés pour autant.
18: Mais non, les éléphants ont continué leur travail de sape et ont fini par être récompensés de leurs efforts. Au terme d'un superbe solo, Amad Diallo a remis les deux équipes à égalité à la 74e minute. Mais les éléphants se sont relâchés et ont encaissé un but par l'inévitable Erling Haaland à la 86e minute. Les entrées d'Evan Guessant ou encore de Bazoumana Touré ne changeront rien. Score final 2-1 pour la Norvège. Les fans des éléphants ont de quoi avoir des regrets, mais restent confiants pour l'avenir, comme ils l'ont confié au micro de notre envoyé spécial, Eco Flores.
19: Nous sommes très fiers de l'équipe de Côte d'Ivoire. Pour nous, c'est la meilleure équipe. Et nous sommes venus ici, nous avons vu que tous les Blancs nous ont supportés. Ils ont vraiment cru en cette équipe. Ils se sont vraiment aussi donnés, ils ont cru en nous. Donc nous avons fait l'effort aussi de les satisfaire. Mais je pense que le meilleur est à venir.
20: J'ai vu la victoire des éléphants. Ça ne s'est pas passé comme prévu, mais nous avons une équipe super, super professionnelle, si je peux dire ça comme ça. Et on aurait pu gagner, mais malheureusement, la Norvège était plus forte que nous. Ça.
21: Je dois retenir que des joueurs comme Amad Diallo, c'est quelqu'un qui va nous rappeler Didier Drogba dans les 5-10 ans à venir. C'est un jeune qui a beaucoup de potentiel. Je suis un amoureux du ballon rond. Il faut savoir reconnaître la défaite, apprendre et revenir avec de nouvelles stratégies, je pense.
18: Fin de parcours pour la Côte d'Ivoire. Donc, la Norvège, elle affrontera le Brésil en 8e de finale, une équipe contre laquelle elle n'a jamais perdu.
17: Et sans surprise, la France a confirmé, elle, son statut de favori.
18: À New York, les Bleus ont fait le show face à la Suède. Kylian Mbappé, Michael Olise, Ousmane Dembélé, Bradley, Barcola. Ces quatre joueurs ont donné le tournis à la défense suédoise qui a fini par craquer à la 45e sur un joli solo de Mbappé. En seconde mi-temps, Barcola à la 53e et Mbappé à la 74e ont une nouvelle fois trouvé le chemin des filets. Score final 3-0 pour les Bleus. Une fois de plus emmené par Mbappé de gala, toujours en lice pour chasser de nouveaux records, même si l'intéressé préfère mettre en avant le collectif plutôt que sa personne.
22: Je pense que l'objectif, comme je l'ai dit, c'est d'aller le plus loin possible, d'aller le 19 juillet, de revenir ici et essayer de gagner. On va étape par étape. Après, bien sûr, plus tu mets des buts, plus tu montes dans le classement. Je pense que j'apprends ça à personne. Mais en plus, je suis persuadé que Léo va encore mettre des buts, donc... Je regarde pas trop ça. Je regarde plus les adversaires qu'on peut jouer et à quel point on se rapproche de notre objectif qui est la finale.
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17: Comme un cheveu sur la soupe, on va passer donc à l'interview de la semaine. Merci beaucoup Ali Farhat. Allez, on prend la direction du Tchad. Là-bas, depuis 2016, l'affaire Zouara a mobilisé l'opinion publique. Il s'agissait d'une lycéenne de 16 ans enlevée et violée en réunion
1: Au traumatisme de ce crime s'en est ajouté un autre pour la jeune fille, car ses violeurs ont publié les images de l'agression sur les réseaux sociaux.
2: Et dans cette affaire, Epiphane Durang, présidente de la Ligue tchadienne des droits des femmes, a subi du cyberharcèlement du fait de sa prise de position. Elle en parle au micro de Sandrine Blanchard, ainsi que des moyens d'agir pour combattre ces violences.
3: Epiphanie Durang, vous êtes la présidente de la Ligue tchadienne des droits des femmes. Pourquoi est-ce que ça va de pair, votre engagement au sein et à la tête de la Ligue des droits des femmes et cet intérêt pour le cyberharcèlement? Est-ce qu'il y a un lien?
5: Oui, le cyberharcèlement fait partie aussi des violences que nous, en tant que femmes, on subit au quotidien, en tant que jeune fille dans la société. Et j'ai aussi fait l'objet, j'ai été une victime du cyberharcèlement, du backlash sur les réseaux sociaux à cause de mes prises de position. Et ça fait partie en fait des violences que les femmes subissent.
3: Et alors peut-être pour commencer, quelle forme ça peut prendre, le cyberharcèlement?
5: Ça peut prendre plusieurs formes. Quand on reçoit des intimidations, des commentaires sexistes, quand on reçoit des messages de haine sur les réseaux sociaux, sur les plateformes, en tant que femme déjà, des appels téléphoniques, des intimidations en fait.
3: Quel impact ça a? Qu'est-ce que ça fait quand on est victime de cyberharcèlement?
5: L'impact psychologique et émotionnel surtout en fait, parce que ça nous amène beaucoup plus le stress, l'anxiété, la peur permanente aussi. Quelquefois, l'impact peut être la dépression, la détresse psychologique, tu vois. Et ça amène aussi la perte de confiance ou bien la baisse même de l'estime de soi. Quelquefois, c'est l'isolement, la honte aussi, parce que les gens qui nous attaquent utilisent tous les moyens possibles, en fait, que ce soit nos informations privées pour nous humilier. Donc, il y a ce sentiment d'humiliation. Et ça amène aussi des troubles de sommeil, en fait. Et dans des cas extrêmes, c'est aussi des pensées suicidaires, en fait. À un moment donné, tu réduis, en fait, ta participation à la vie publique ou citoyenne. Tu ne t'affiches pas trop. Tu t'auto-censures même sur les réseaux sociaux, en fait. Donc, il y a tellement d'impact. L'impact peut aussi être social ou bien professionnel ou bien aussi économique.
3: Est-ce qu'il y a des profils types? On sait un peu quel genre de personnes font ça.
5: Il y a des gens qu'on connaît très bien. Il y a des gens qui utilisent des faux profils, qui ne partagent pas les mêmes idées qu'on a. Ça dépend, en fait. Ça peut être des anciens amis. C'est tout, en fait. Il y a plusieurs éléments qui permettent de les repérer ou bien de recueillir aussi les preuves. Il y a eu même des diffusions non consentantes des photos ou bien des vidéos ou des informations privées qu'on a. Il faut conserver toutes les preuves parce qu'aujourd'hui, moi, je suis en train de faire des captures d'écran de toutes les des messages, des commentaires, des profils, des publications. Et puis de sauver les liens, des dates, des lieux et aussi des utilisateurs pour pouvoir vraiment examiner ces profils et s'il y a lieu de porter plainte, de le faire et tout. Il faut saisir les autorités compétentes, mais du cas où au Tchad, la justice ne fait vraiment pas son travail. Aujourd'hui, j'ai eu à porter plainte sur une personne et depuis tout ce temps, on est en train de faire des recherches pour pouvoir trouver l'identité de la personne pour pouvoir le poursuivre. Et là, ça reste encore un véritable challenge. Et on n'a pas aussi de code numérique comme ça, en fait. Une loi comme ça sur le numérique qui...
3: Spécifique, quoi.
5: Oui.
3: Pourtant, il y a une agence nationale de sécurité informatique au Tchad, et même une cellule de lutte contre la cybercriminalité qui est rattachée à cette agence et qui fait aussi de la prévention, de la sensibilisation, qui va dans des écoles. Ça reste encore insuffisant?
5: C'est vraiment insuffisant, mais on n'en parle pas trop. Même quand on signale, il n'y a pas de retour. Il y a une agence, oui, mais qu'est-ce qu'ils font concrètement? Le travail ne se fait pas juste en sensibilisant, en fait. Il faut la prévention et il faut la répression aussi. Même les victimes ont peur parce qu'ils se disent que même si on en parle, il n'y a personne pour me protéger.
3: Il y a une cinéaste qui est une de vos compatriotes, Hachée Amat Mustapha, qui a fait un documentaire qui s'appelle Harcèlement 2.0, oui. La résilience des Africaines connectées. Oui, vous connaissez bien et pour cause. L'idée de ce documentaire, dit-elle, c'est aussi de faire parler, de briser les tabous, de faire sortir les femmes et les victimes du silence. Alors, comment faire pour encourager justement les femmes à parler malgré les difficultés qui vont se dresser sur leur chemin?
5: Oui. Le film de Harcèlement 2.0 de Hachée, participé, je suis dans le film aussi.
3: Oui.
5: On a fait la projection du film un peu partout pour pouvoir permettre à ce que les femmes puissent le faire. Mais il faut aussi avoir des espaces safe, en fait, pour les femmes, pour qu'elles puissent être entendues et pour qu'elles puissent... pour qu'on puisse dire « moi, je te crois ». Quand on va sur les réseaux sociaux, on a tendance à juger directement ces femmes ou ces filles, en fait, sans tenir compte de comment, dans quel contexte, comment ça s'est passé, sans apporter un soutien comme ça à ces victimes. Et ce film est vraiment un film très fort, en fait, sur le plan de plaidoyer.
1: Interview à retrouver sur notre site internet DW Afrique. On vous donne rendez-vous dès ce soir à partir de 17h temps universel pour une nouvelle édition en français sur la DW. On se dit à très très vite.

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2: Bonsoir et bienvenue à cette édition d'information sur les antennes de la DW, mercredi 1er juillet 2026, 17h en temps universel, 19h ici en Allemagne. Dans l'actualité, au lendemain de l'ultimatum fixé aux étrangers pour quitter l'Afrique du Sud, un mouvement sud-africain, vous écouterez le témoignage de quelques Congolais résidant sur place. Vous écouterez également une interview que nous a accordée Jean Kaseya, le directeur général de l'Africa CDC, le Centre africain de contrôle et de prévention des maladies. Il s'exprime notamment au sujet des prochains essais cliniques dans le cadre de la lutte contre la maladie Ebola. Au Sénégal, le Parti démocratique sénégalais de l'ancien président Abdoulaye Wade appelle à voter non au prochain référendum constitutionnel. Et puis, dans le cadre d'une série que nous consacrons au cyberharcèlement, nous avons donné la parole à la présidente de la Ligue tchadienne des droits de femmes, Fanny Djonrang. La dernière partie de ce journal va être consacrée à la rubrique « Le saviez-vous ?» Et pour l'instant, le bulletin d'information avec Carole Assignon.
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2: Bonsoir Carole.
4: Bonsoir Eric Topona, bonsoir à toutes et à tous. Réunion aujourd'hui des représentants américains et iraniens, une réunion pour des discussions techniques indirectes à Doha dans le cadre des tractations visant à un règlement durable de la guerre au Moyen-Orient. Après la signature d'un protocole d'accord le 17 juin dernier, sous médiation du Pakistan et du Qatar, Washington et Téhéran sont engagés depuis mi-juin dans des négociations censées durer 60 jours renouvelables en vue d'un accord final. Téhéran refuse à ce stade tout échange direct. Notez que les émissaires de Donald Trump, Steve Witkoff et Jared Kushner ont déjà rencontré hier mardi à Doha le premier ministre qatari, qui est aussi chef de la diplomatie, avec lequel ils ont évoqué les pourparlers en courant les États-Unis et l'Iran ainsi que la situation au Liban.
2: Et l'armée israélienne, elle va rester au Liban.
4: Oui, c'est ce qu'a déclaré aujourd'hui le ministre israélien de la Défense. Israël Katz, il a précisé que l'armée resterait dans ce que Israël qualifie de zone de sécurité établie au Liban, en Syrie et dans la bande de Gaza. L'objectif serait, je cite, de protéger nos habitants et nos communautés contre les éléments djihadistes. Au moins 6 personnes ont été tuées, une cinquantaine d'autres blessées aujourd'hui dans une série de bombardements russes sur plusieurs régions d'Ukraine. Plus de 4 ans après le début de l'invasion russe de l'Ukraine, les frappes des deux côtés du front sont quotidiennes et font toujours plus de victimes civiles. Les efforts diplomatiques sous médiation américaine sont pour le moment au point mort depuis fin février. En Grèce, 5 personnes ont été blessées ce mercredi à Thessalonique dans des attentats à l'engin et artisanal contre les domiciles de 3 dirigeants du parti de droite Nouvelle Démocratie au pouvoir. Selon la police, les attaques semblent avoir été commises par les mêmes individus. L'enquête a été confiée à la police antiterroriste. Le gouvernement, mais aussi des partis de l'opposition de gauche, ont condamné ces attentats.
2: Et puis Carole, la présidente élue du Pérou, Keiko Fujimori, promet d'engager un processus de réconciliation et d'unité.
4: Un processus pour soigner les blessures du pays. Keiko Fujimori, représentante de la droite conservatrice, s'est imposée lors du second tour de la présidentielle contre son rival de gauche, Roberto Sanchez. Elle prendra ses fonctions le 28 juillet pour un mandat courant jusqu'en 2031. Parmi les principaux défis qu'elle devra relever figure la hausse de la criminalité, alors que le pays est particulièrement instable politiquement.
2: Au Venezuela, la situation reste toujours critique.
4: Et oui, une semaine après le séisme qui a fait près de 2000 morts et des dizaines de milliers de disparus, les sinistrés font face au manque de nourriture et d'eau et la crainte des épidémies. Chaque heure qui passe réduit encore les probabilités de retrouver des survivants. Les Nations Unies estiment que 50 000 personnes sont portées disparues et selon le président sont portées disparues. Et pour finir, en Suède, plus d'une centaine d'organisations ont appelé ce mercredi à manifester pour le climat le 23 août, à quelques jours des élections législatives. Le gouvernement suédois est accusé d'avoir échoué à respecter sa promesse de réduire les émissions de carbone. La Suède s'est fixée pour objectif d'atteindre la neutralité carbone d'ici 2045.
2: Merci Carole Assignon qui nous résumait les principaux sujets de l'actualité du jour. 17h et pile 5 minutes en temps universel. 19h et 5 minutes à Johannesburg.
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2: Et pour commencer, en Afrique du Sud, alors que l'ultimatum qui ordonnait aux étrangers de quitter le pays, un ultimatum lancé par le mouvement Marche en Marche, a expiré hier mardi. Les Congolais qui vivent dans les provinces affectées par ces violences xénophobes restent plongés dans un climat de peur. Après les manifestations d'hier mardi contre les migrants en situation irrégulière qu'ils accusent, que les Sud-Africains accusent de prendre leur emploi et de favoriser la criminalité, les militants de ce mouvement auquel s'est jointe la mouvance d'extrême droite Opération Doudoula envisagent d'organiser des marches similaires tous les jeudis. Jean-Noël Bamouizé de notre bureau de Kinshasa a recueilli quelques témoignages. Il a recueilli les témoignages de quelques Congolais qui vivent en Afrique du Sud.
5: La diaspora congolaise figure parmi les plus importantes communautés africaines en Afrique du Sud. En 2024, il était estimé entre 240 000 et 300 000 personnes, mais avec les événements actuels et les violences xénophobes, ceux-ci font désormais face à des lendemains incertains. C'est ce qu'explique cet habitant de Johannesburg qui préfère conserver son anonymat.
6: La peur est vraiment palpable partout. Aujourd'hui, la communauté vit la peur au ventre. Beaucoup de gens restent enfermés chez eux, on n'ose plus aller au travail, on n'ouvre plus les petits commerces, on craint pour nos enfants, on vit au ralenti, dans l'angoisse permanente de ce qui pourrait arriver au prochain coin des rues.
5: Après que 4 Congolais ont été victimes d'agressions physiques en Afrique du Sud lors des attaques xénophobes en avril dernier, Thérèse Kaikwamba Wagner, la ministre congolaise des Affaires étrangères, avait promis devant l'Assemblée nationale que le gouvernement congolais s'emploierait à protéger ses ressortissants dans ce pays. Avec ces manifestations désormais programmées chaque jeudi, les étrangers se sentent en danger. Certains des Congolais vivant en Afrique du Sud demande donc aux autorités congolaises de faciliter le retour en RDC. Il demande aussi au gouvernement sud-africain de veiller à leur protection. Le docteur Emmanuel Mouiné est médecin dans un hôpital de Johannesburg.
7: Que le gouvernement sud-africain puisse reconnaître qu'il y a les étrangers dans ces pays qui ne sont pas tous illégaux. Moi, j'ai une nationalité sud-africaine. Malgré cette nationalité, on me demande de partir. Ils ne veulent pas voir dans leur pays les étrangers noirs. Ce que notre gouvernement peut faire pour nous, c'est de nous donner des opportunités de rentrer au Congo. Et il y a des milliers de Congolais, des ingénieurs, de médecins, toutes les professions confondues qui peuvent rentrer chez nous.
5: En Afrique du Sud, cette haine qui vise les étrangers est en grande partie liée au taux de chômage élevé, aux inégalités sociales et aux frustrations économiques. Les étrangers juraient alors le rôle de boucs émissaires pour une partie des hérités de la population sud-africaine. Jean-Noël Bamouizé à Kinshasa pour la Deutsche Welle.
2: Et puis Jean-Noël, je rappelle que le pays connaît depuis plusieurs semaines une résurgence de violences xénophobes, une série de violences qui ciblent les migrants africains, qu'ils soient dans le pays, légalement ou non. Ces violences ont culminé par l'ultimatum du 30 juin, un ultimatum, comme je le disais, lancé par différentes organisations anti-migrants et qui appelle donc les étrangers, notamment en situation irrégulière, à quitter le pays, à quitter l'Afrique du Sud.
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2: On va maintenant parler football avec les 16e de finale de la Coupe du Monde de football donc qui se poursuivent ce mercredi. L'Angleterre affronte en ce moment même la République démocratique du Congo alors que la Belgique va jouer gros face au Sénégal. Ce sera tout à l'heure à partir de 22h. L'équipe des Léopards de la République démocratique du Congo affronte donc en ce moment, je le disais, l'Angleterre et le score est d'un but partout en faveur des Léopards. Pour pour leur toute première participation à un match à élimination directe dans un mondial. Les Congolais rêvent, ils rêvent d'un espoir face à l'un des favoris du tournoi. À Kinshasa, comme dans plusieurs villes de la République démocratique du Congo, les supporters affichaient leur confiance. Juste avant le début de la rencontre, et Nancy Timoneka a recueilli leur réaction.
8: 2-0 hein, en faveur des Léopards. Tout est possible. On sait qu'on a la meilleure équipe. Les coachs, s'il y a un conseil que je peux donner, c'est qu'il doit mettre les génies Bakambu sur le banc aujourd'hui, s'il veut qu'on gagne.
9: Oui, ça, Chancel Mbemba et Mbuku, même 1-0, l'essentiel, c'est de gagner.
10: Nous allons gagner 1-0 avec un but de Wissa. Le sélectionneur devrait opter pour un système en 5-3-2. Il devrait aligner Wissa et Spieng en attaque, car ils sont rapides et excellents en dribble. Au milieu de terrain, il devrait titulariser Théo Bongonda.
11: Je prédis une victoire 2-1 avec un but de Sipeng et un autre de Mayele en fin de seconde période.
12: Je pense que
13: nous serons la première nation africaine à éliminer l'Angleterre et ce sera historique.
2: Voilà les pronostics de quelques Congolais dont les propos ont été recueillis par Nancy Timoneka. Et je rappelle donc que les Léopards de la République démocratique du Congo affrontent en ce moment même l'Angleterre et le score est d'un but à zéro en faveur des Congolais. Le match de la nuit va opposer les États-Unis à la Bosnie-Herzégovine. Ce sera à 2h, heure d'Allemagne. On va rester en République démocratique du Congo pour parler de l'épidémie d'Ebola qui menace des dizaines de milliers d'emplois et pourrait coûter jusqu'à 3,6 milliards de dollars au continent africain. C'est le programme mondial dans les programmes des Nations Unies pour le développement, le PNUD, qui lance cette alerte. Dans un communiqué publié après la publication d'un rapport sur l'impact d'Ebola, le PNUD avertit que l'épidémie pourrait déclencher une crise socio-économique de grande ampleur qui pourrait faire basculer 985 000 personnes supplémentaires dans la pauvreté. Aujourd'hui, on va donc toujours parler de la République démocratique du Congo. Aujourd'hui, un signal d'espoir se dessine dans le cadre de la lutte contre le virus d'Ebola avec le lancement imminent dans la ville congolaise de Bounia d'essais cliniques portant sur des outils de traitement et de prophylaxie post-exposition. Une étape décisive alors même qu'aucun vaccin homologué ni traitement spécifique approuvé n'existe encore pour cette souche. Jean Kaseya est le directeur général de l'Africa CDC, le centre africain de contrôle et de prévention des maladies. Au micro de Wendy Bashi, Jean Kaseya s'exprime sur la portée de ces avancées et surtout ce qu'elles signifient pour le renforcement de la sécurité sanitaire sur le continent africain.
14: Ça fait 19 ans que l'on connaît Buntu Bugyo et il n'a jamais eu d'essais cliniques pour trouver les vaccins et les médicaments. Et ça, ce n'est pas acceptable.
15: Pourquoi est-ce qu'il n'y a jamais eu d'essais cliniques?
14: Puisque ça n'a jamais intéressé les pays occidentaux. C'est une maladie des Africains et donc le marché africain ne les intéressait pas. Voilà pourquoi Africa CDC est important. Voilà pourquoi aujourd'hui, notre priorité, c'est de faire en sorte que tout ce qui est problèmes de santé en Afrique puissent avoir des solutions. Nous avons plusieurs essais cliniques qui vont se faire. En ce qui concerne les traitements, nous avons deux molécules qu'on associe, les MBP-134 et puis les Remdesivir, et on essaye de voir qu'est-ce que ça peut donner comme résultat sur Buntu Bugyo. Ça va prendre à peu près 4 à 5 mois. Et puis nous avons un essai clinique sur ce qu'on appelle Obeldesivir pour la prophylaxie pour les gens qui sont en contact avec les malades et qui peuvent le prendre quand vous savez que vous avez été potentiellement en contact avec quelqu'un qui est. Et ça aussi, ça va prendre la même durée. Mais ce qui est important, c'est de dire qu'on avait besoin de 28 millions de dollars pour conduire ces essais cliniques. Actuellement, nous avons un gap qui est autour d'une dizaine de millions de dollars et c'est de cela qu'on va maintenant se focaliser pour trouver afin de finir ces essais cliniques. Notre objectif, c'est de dire avant la fin de cette année qu'enfin, nous avons un médicament pour Boudoubougou, mais peut-être un vaccin aussi.
12: Vous revenez de l'Allemagne dans le cadre d'une initiative germano-britannique pour la mobilisation des fonds. Encore une fois, de quoi est-ce qu'il s'agit exactement?
14: Alors, nous avons discuté principalement des financements, mais aussi on s'est mis d'accord que personne ne va encourager de bloquer les frontières. Et je tiens à annoncer qu'avec les deux personnalités et même d'autres ministres occidentaux, nous allons avoir une tribune la semaine prochaine dans les grands journaux du monde pour annoncer comment l'Afrique et l'Europe travaillent ensemble par rapport à cette épidémie.
2: Voilà, c'était à l'instant Jean Kaseya, le directeur général de l'Africa CDC, le Centre africain de contrôle et de prévention des maladies, au micro de Wendy Bashi à Kinshasa. Kinshasa, voilà. L'épidémie d'Ebola due au virus Bundibugyo a été déclarée le 15 mai dernier en République démocratique du Congo. Et depuis, l'attention reste soutenue sur l'évolution de la situation et surtout sur la capacité de riposte sur le continent africain. Et je précise que les présidents congolais Félix Tshisekedi et son homologue sud-africain Cyril Ramaphosa vont se rencontrer demain à Kinshasa pour renforcer la réponse à la maladie Ebola. Cette visite de solidarité vise à soutenir la RDC avec une intervention du directeur d'Africa CDC Jean Kaseya qu'on vient d'écouter au sujet de la coordination continentale, la préparation régionale et la mobilisation des ressources. La rencontre va se tenir demain à Kinshasa, précisément à l'Institut national de recherche biomédicale de la capitale congolaise. Information en bref au Soudan, l'ONG Amnesty International estime que les crimes contre l'humanité et le nettoyage ethnique auxquels se sont livrés les forces de soutien rapide FSR, les paramilitaires qui sont en guerre contre l'armée au Soudan, eh bien ces crimes vont se poursuivre si personne n'agit, selon donc Amnesty International.
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2: À 17h et bientôt 17 minutes en temps universel, et c'est aussi la même heure au Sénégal. Au Sénégal, le Parti démocratique sénégalais appelle à voter non au référendum sur la révision de la Constitution. Le président Bassirou Diomaye Faye a annoncé qu'il allait organiser une consultation populaire pour laisser ses concitoyens et concitoyennes se prononcer, décider s'ils veulent que soit promulguée la loi qui suscite actuellement tant de polémiques au Sénégal. Sandrine Blanchard revient notamment sur le soutien apporté par le PDS, le Parti démocratique sénégalais de l'ancien président Abdoulaye Ouade, le PDS qui a donc décidé d'appeler à voter non au prochain référendum constitutionnel qui sera organisé.
16: Ça commence par une alliance de circonstances. Aux législatives de juillet 2022, le PDS, le Parti démocratique sénégalais, s'allie avec le PASTEF d'Ousmane Sonko pour multiplier alors les chances de l'opposition à Macky Sall d'obtenir des sièges à l'Assemblée nationale. En mars 2024, à quelques jours de la présidentielle, le PDS appelle à voter pour le duo Ousmane Sonko-Bassirou Diomaye Faye. À l'époque, Karim Ouad voulait se présenter pour le PDS, mais il est exclu de la course. Alors, le PDS, encore dirigé par son père, l'ancien président Abdoulaye Ouade, apporte son soutien au binôme du PASTEF. Finalement, le PDS n'est pas intégré dans les nouvelles instances dirigeantes une fois Bassirou Diomaye Faye élu président. Il reste distant du PASTEF et de la coalition présidentielle. Le journaliste Amadou Tidiane-Si, directeur de l'école de journalisme EJICOM à Dakar, estime qu'il s'agit là de calculs politiques plus que de rapprochements idéologiques.
17: Je crois que le PDS est en train un peu de vouloir se repositionner dans l'espace politique, parce que n'oubliez pas, après la perte du pouvoir, le PDS a connu une descente aux enfers. Je crois que là, ils se disent que c'est le moment de se rapprocher du cercle du pouvoir pour pouvoir exister.
16: À l'heure des dissensions ouvertes, Ousmane Sonko jouit toujours d'un soutien massif au sein de son parti, mais ses prises de position ne plaisent pas aux autres formations politiques.
17: Aujourd'hui, toute la classe politique voit comme un peu le trouble-fête, celui qui empêche la réconciliation, celui qui a un discours radical contre tout le monde.
16: Le chef de l'État tente, lui, de consolider sa propre coalition. Il pourrait bien avoir besoin de l'appui de grands partis comme le PDS en vue d'une future recomposition politique, quitte à continuer d'essuyer les récriminations du PASTEF qu'il a pourtant porté au pouvoir.
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2: Aujourd'hui, vous allez écouter Epiphanie Durang, la présidente de la Ligue tchadienne des droits des femmes. Elle a subi du cyberharcèlement du fait de ses prises de position. Et vous le savez, nous ouvrons aujourd'hui une série consacrée justement au cyberharcèlement et aux moyens de le contrer. Epiphanie Durang, au micro de Sandrine Blanchard, revient donc sur ce phénomène et surtout sur les stratégies pour y mettre un terme. Interview.
16: Epiphanie Durand, pourquoi est-ce que ça va de pair, votre engagement au sein et à la tête de la Ligue des droits des femmes et cet intérêt pour le cyberharcèlement? Est-ce qu'il y a un lien?
18: Oui, le cyberharcèlement fait partie aussi des violences que nous, en tant que femmes, on subit au quotidien, en tant que jeune fille dans la société. Et j'ai aussi fait l'objet, j'ai été une victime du cyberharcèlement, du backlash sur les réseaux sociaux à cause de mes prises de position. Et ça fait partie en fait des violences que les femmes subissent.
16: Quelle forme ça peut prendre, le cyberharcèlement?
18: Ça peut prendre plusieurs formes. Quand on reçoit des intimidations, des commentaires sexistes, quand on reçoit des messages de haine sur les réseaux sociaux, sur les plateformes, en tant que femme déjà, des appels téléphoniques, des intimidations en fait.
16: Quel impact ça a? Qu'est-ce que ça fait quand on est victime de cyberharcèlement?
18: L'impact psychologique et émotionnel surtout en fait, parce que ça nous amène beaucoup plus le stress, l'anxiété, la peur permanente aussi. Quelquefois, l'impact peut être la dépression, la détresse psychologique, tu vois. Et ça amène aussi la perte de confiance ou bien la baisse même de l'estime de soi. Quelquefois, c'est l'isolement, la honte aussi, parce que les gens qui nous attaquent utilisent tous les moyens possibles, en fait, que ce soit nos informations privées pour nous humilier. Donc, il y a ce sentiment d'humiliation. Et ça amène aussi des troubles de sommeil, en fait. À un moment donné, tu réduis en fait ta participation à la vie publique ou citoyenne, tu ne t'affiches pas trop, tu t'auto-censures même sur les réseaux sociaux en fait.
16: Est-ce qu'il y a des profils types? On sait un peu quel genre de personnes font ça?
18: Il y a des gens qu'on connaît très bien, il y a des gens qui utilisent des faux profils, qui ne partagent pas les mêmes idées qu'on a. Ça dépend en fait. Il faut conserver toutes les preuves parce qu'aujourd'hui, moi, je suis en train de faire des captures d'écran de toutes les des messages, des commentaires, des profils, des publications. Et puis de sauver les liens, des dates, des lieux et aussi des utilisateurs pour pouvoir vraiment examiner ces profils et s'il y a lieu de porter plainte, de le faire et tout. Il faut saisir les autorités compétentes, mais au Tchad, la justice ne fait vraiment pas son travail.
16: Pourtant, il y a une agence nationale de sécurité informatique au Tchad, et même une cellule de lutte contre la cybercriminalité qui est rattachée à cette agence et qui fait aussi de la prévention, de la sensibilisation, qui va dans des écoles. Ça reste encore insuffisant?
18: Il y a une agence, oui, mais qu'est-ce qu'ils font concrètement? Le travail ne se fait pas juste en sensibilisant, en fait. Il faut la prévention et il faut la répression aussi. Même les victimes ont peur parce qu'ils se disent que même si on en parle, il n'y a personne pour me protéger.
16: Il y a une cinéaste qui est une de vos compatriotes, Hachée Amat Mustafa, qui a fait un documentaire qui s'appelle Harcèlement 2.0, oui. Résilience des Africaines connectées. Oui, vous connaissez bien et pour cause. L'idée de ce documentaire, dit-elle, c'est aussi de briser les tabous, de faire sortir les femmes et les victimes du silence. Alors, comment faire pour encourager justement les femmes à parler malgré les difficultés qui vont se dresser sur leur chemin?
18: Harcèlement 2.0 de HSP, je suis dans le film aussi.
16: Oui.
18: On a fait la projection du film un peu partout pour pouvoir permettre à ce que les femmes puissent le faire. Mais il faut aussi avoir des espaces safe en fait pour les femmes, pour qu'elles puissent être entendues et pour qu'on puisse dire « moi je te crois ». Quand on voit sur les réseaux sociaux, on a tendance à juger directement ces femmes ou ces filles en fait, sans tenir compte de comment ça s'est passé, sans apporter un soutien comme ça à ses victimes. Et ce film est vraiment un film très fort, en fait, sur le plan de plaidoyer. Ça a permis que beaucoup de filles puissent libérer la parole. C'est pas que au Tchad, c'est pas que au Sénégal, mais c'est partout dans la société.
16: Et puis Fanny Durand, merci beaucoup.
18: Ok, merci beaucoup.
16: Merci à vous, au revoir.
18: Je vous en prie. Au revoir.
3: Le saviez-vous ?
2: Le saviez-vous est consacré au logement étudiant, notamment en Côte d'Ivoire, à Abidjan.
3: En Côte d'Ivoire, sur le papier, tout étudiant a le droit à une chambre universitaire. Mais la réalité est tout autre. Et les jeunes sont soumis à des pressions à tel point que certains se retrouvent à dormir à même le sol dans les salles de classe. Une situation que nous résume Sarah-Michel Zaidi depuis la capitale économique ivoirienne.
19: À Abidjan, un étudiant doit débourser 10 000 francs CFA par mois pour avoir une chambre individuelle en cité universitaire ou 6 000 francs s'il partage sa chambre avec une autre personne. En principe, tout étudiant régulièrement inscrit dans une université publique peut prétendre à une telle chambre. Il lui suffit juste d'en faire la demande auprès de la structure en charge. Malheureusement, dans la pratique, la réalité n'est pas si simple, en particulier pour les étudiants qui viennent de l'intérieur du pays et qui ne connaissent personne à Abidjan. Les plus chanceux d'entre eux sont hébergés par leurs camarades, sans pour autant que la chambre ne s'agrandisse, ce qui fait vivre ces jeunes dans des conditions parfois précaires. 7 000 lits pour environ 65 000 étudiants, nous dit Soro Deli, directeur général du Centre régional des œuvres universitaires. Les étudiants avec qui nous avons échangé nous ont confié que ce manque accru de chambres en cité universitaire représente une réelle opportunité d'affaires pour certains membres de la Fédération estudiantine et scolaire de Côte d'Ivoire qui mettent leurs chambres en location auprès des étudiants. Ceux d'entre eux qui n'ont ni les moyens, ni envie de devenir membre de cette fédération, n'ont pas d'autre choix que de dormir à même le sol, dans des amphithéâtres de l'université, voire même à la Belle Étoile.
3: À Conakry, en Guinée, la situation n'est pas tellement plus enviable. Lorsque l'on ne vient pas de la capitale, la recherche d'un logement peut s'avérer particulièrement complexe. Les étudiantes n'ont parfois d'autre choix que de requérir à ce qu'on appelle des sugar daddies. Abdoulaye Sadio Diallo pour les explications.
20: Si vous êtes femme et que vous voulez commencer vos études universitaires ici et que vous venez d'une région en Guinée, l'une des premières embûches, c'est comment trouver un toit. Certaines étudiantes ont la chance de pouvoir être soutenues par leurs parents, d'autres en revanche doivent se débrouiller. La bourse d'entretien de l'étudiant guinéen allouée par l'État ne suffit pas à payer un logement. En 2024, elle s'élève à 100 000 francs guinéens alors qu'il faut débourser au moins 4 fois plus pour espérer trouver un modeste logement à Conakry. Parmi celles qui se débrouillent, il y en a qui choisissent l'option soi-disant facile. Un sugar daddy, un petit ami souvent riche et haut perché, capable de la prendre en charge, mais surtout beaucoup plus âgée que l'étudiante. Cette prise en charge inclut souvent l'hébergement, la nourriture et l'habillement, mais n'est pas gratuite. Honnêtement, c'est notre corps que nous donnons en contrepartie, nous a dit une étudiante, et plus souvent, nous le faisons par nécessité et non par amour, conclut une autre.
3: De Conakry, on prend la route pour Yaoundé. Elisabeth Hassen s'est intéressée, elle, au phénomène inverse. Les sugar mamies, ou comment des femmes d'un certain âge prennent sous leurs ailes, entre grosses griffes, des jeunes étudiants.
21: Au Cameroun, les sugar mommy ou encore maman gâteau ont le vin en poupe. Âgées pour la plupart de 45 ans et plus, ces femmes sont non seulement à la recherche du plaisir sexuel, mais elles sont prêtes à l'acheter.
22: Pour elles, les étudiants sont la cible idéale. Ils sont jeunes, mais majeurs et très souvent dans le besoin. Le phénomène est difficile à quantifier, mais il est de notoriété publique que certains jeunes issus des milieux défavorisés qui cherchent à grimper dans l'échelle sociale sont prêts à offrir leur corps en échange des voyages, de nouvelles chaussures, de vêtements de luxe et même des villas.
23: Si le phénomène fait du bruit sur les réseaux sociaux ou dans les discussions entre amis, la plupart des jeunes concernés n'affichent pas publiquement leur relation et préfèrent rester discrets. Hors caméra, l'un d'eux nous a confié qu'il pouvait recevoir jusqu'à 2 millions de francs CFA en échange d'une nuit torride. Mais, avertissent certains sociologues, entretenir une relation avec une sugar mommy n'est pas sans conséquences. Il faut être prêt à se mettre à la disposition de sa partenaire jour et nuit.
12: C'est au Cameroun que se referme ce numéro d'Escale consacré au logement étudiant. 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Bonne suite de programmes sur les ondes de la DW et à très bientôt.
2: C'est donc la fin de cette édition d'information. Merci de l'avoir suivie.